Sa bouche de fraise en se tordant ainsi qu'un serpent sur la braise et pétrissant ses seins sur le fer de son busc laissait couler ses mots tout imprégnés de mucus.